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Un peu de calme avant l'arrivée de l'équipe de ouf sur Énergie. Juste avant, on vous a donné une information concernant effectivement le salaire de Lionel Messi. Lionel Messi qui fête ses 39 ans aujourd'hui. Il y a Célia qui nous dit « Messi n'a pas un frère ?» Parce que je l'aime déjà, ce monsieur. Alors Célia, pour répondre à ta question, Messi a bien un frère. Il s'appelle Rodrigo.

0: Il fallait pas faire ça. Oui. Ah, il les fait pas, ça va.
1: Ah, elle a dit je veux bien.
0: Eh ben,
1: ah ben voilà.
0: Tu vois ce que ça fait des millions. On tombe amoureux comme ça.
1: Comme ça, Blocodou.
0: Célia a dit je veux bien. Ah ben d'accord, on va vous mettre en relation.
1: L'eau chanterie de Célia. Reconnu internationalement grâce au Max.
0: Là, là, là, comme ça, ce matin, Célia tombe amoureuse. C'est dingue.
1: Ah, on me demande maintenant s'il a une sœur.
0: Ouais, papa. Assez. 6h15, je suis allergique. Qu'est-ce qu'elle nous dit, Célia?
2: Mais les gars, il fallait pas faire ça. Non, mais franchement, il fallait pas. Oh là là, je passe sous le misto.
1: Eh ouais. Et je vous réponds. Pour les Mako.
0: Oui.
1: Lionel Messi a une sœur.
0: Oh papa.
1: Maria Sol, la petite sœur de Lionel Messi.
0: Elle a quel âge?
1: Je vérifie l'information.
0: Oui.
1: Elle a 32 ans, c'est validé.
0: Alors on t'a envoyé une photo, Célia, de Rodrigo. Qui a demandé pour savoir qui s'il avait une sœur?
1: C'est... Aïe, elle est perdue de vue.
0: Ah, ben c'est dommage.
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0: 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C'est celui-ci. Je porte un nom d'enfant, on parle souvent de moi, bien avant mon arrivée, mais jamais avec certitude. Je peux bouleverser des habitudes sans jamais mettre les pieds sur nos îles. Quand je change de caractère, même le ciel finit parfois par changer d'avis. Vous avez été un certain nombre à nous fournir la réponse que nous attendions, la bonne réponse. Du coup, je l'ai perdue.
1: Je la fais remonter.
0: S'il te plaît.
1: Bouge pas.
0: Ah, ça y est, c'est bon, c'est bon. Enfin, oui. Enfin, non.
1: C'est bon.
0: Ok, merci. Perfect. Donc, la première personne à nous avoir fourni la réponse que nous attendions, même si vous avez été un certain nombre à trouver.
1: La bonne réponse.
0: C'est Flo Flo que l'on écoute.
2: Oui, j'ai gagné. C'est pour une fois, je me disais, mais attends, je suis tellement nulle, je ne trouve jamais. Mais ce qui m'a mis sur la piste, c'est le nom. Mais je porte le nom d'un enfant, en fait. Et que avant même d'arriver, donc c'est le phénomène tropical, El Niño.
0: C'est ça.
2: Voilà, je suis contente. Bon Dieu, je me croyais vraiment. Nul à chier.
1: T'es soulagé. Bravo.
0: Bravo à toi Flo Flo qui nous a rejoint, qui a rejoint du moins la communauté WhatsApp. Il n'y a pas très longtemps effectivement.
1: Ah ouais.
0: Bon, c'était le phénomène El Niño, vous l'avez compris.
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1: Non, en plus, il nous crie dessus.
3: Mais oui, il nous babille dessus.
4: Comment ça, c'est un mercredi? Quoi? Ça fait dit mercredi.
3: Ouais. Ouais, mais moi, une, Christophe.
1: Oh mon Dieu. Bon, là, on va vous voir un message parce que. On n'a pas compris.
3: Non.
1: Nous en sommes désolés. Voici le second et dernier sondage de la matinée, juste avant d'écouter Franglish, qui nous indique le pilier de comptoir, Talichou. Le pilier de comptoir, c'est celui qui ne bouge pas de...
3: Bah, il bouge pas, lui.
1: Voilà, du bar, du comptoir du bar. C'est pas bien de se moquer des enfants.
3: Ça manque pas. Cherche la traduction. Pas de la moquerie. Non mais oh.
1: Bon, une personne sur trois reconnaît faire régulièrement ceci, alors qu'il sait que ce n'est pas une bonne idée.
3: Eh ben voilà.
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0: Bonjour tout le monde. Comment ça va ce matin? Nous sommes le jeudi 25 janvier. Ouais, parce que j'ai l'impression que ce mois de juin est interminable. Comme je le faisais remarquer à Audric tout à l'heure, le 1er juillet, c'est mercredi prochain, quoi.
1: Oh mon Dieu.
0: Mais c'est une dinguerie. Bon réveil en tout cas les Antilles. Il faut qu'on profite de ces deux derniers matins ensemble. Oui, car demain, ça sera la DR du Max Morning. Voilà. On ne sait pas ce que nous réserve l'avenir. On le saura un petit peu plus tard dans la matinée.
1: Mais oui.
0: Puisque nous avons réunion, comme vous le savez. On est en tout cas ravis d'entamer cette nouvelle journée avec vous. Nouvelle journée, nouvelles opportunités. Soyez tout sourire, ça va bien se passer ce matin encore. Bon, je suis toujours bien accompagné par cette équipe dysfonctionnelle menée par Audric, mais et suivie par Clara Vincent. Bonjour, mon nounours.
1: Suis-je la meneur?
0: C'est ça.
1: Bonjour Maxou, bonjour la Guadeloupe, bonjour la Martinique. Je valide cette place de meneur.
0: Meneur dysfonctionnel.
1: Qu'ils viennent me la voir.
0: Bon, ce matin encore, il y a moyen de repartir avec des cadeaux, d'écouter du gros son, de se faire plaisir et d'être tout sourire pour entamer donc ce nouveau jeudi de cette semaine interminable du mois de juin. Mm-hmm. Yeah, yeah, yeah. Ouais, Havana, tête collée pour la suite. Yeah, yeah.

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1: Très belle matinée à tous, nous sommes le jeudi 25 juin et c'est la journée, tiens, alors c'est la journée mondiale du vitiligo.
2: Ah
1: ouais, c'est une journée mondiale qui a été voulue par les fans de Michael Jackson, justement atteint par le vitiligo. Il s'agit d'une maladie qui se manifeste notamment par une dépigmentation de la peau. Alors, je ne le savais pas, mais le vitiligo est connu depuis bien longtemps et on le mentionne déjà dans le papyrus d'Ebers, qui date de 2500 ans avant Jésus-Christ.
2: Sérieux ?
1: Excusez du peu.
2: Damn.
1: Ouais, c'est très ancien. Bon, nous fêtons aujourd'hui Tom Misch. Est-ce que ça te parle ?
2: Tom Misch ?
1: Oui.
2: Tom Misch ?
1: Oui. You can't take this away from me. J'aime beaucoup son ce qu'il fait. Thomas Abraham Misch. Plus connu sous le nom de scène Tom Misch, musicien, compositeur et producteur anglais. Son style est inspiré de la neo-soul, du jazz et du hip-hop. Il a 31 ans seulement. J'aime beaucoup ce qu'il fait, ce garçon. On va rendre hommage à George Michael, pardon. Auteur, compositeur, interprète et producteur britannique. C'est lui qui a fondé Wham et auteur de l'album Faith. Malheureusement, décédé en 2016 à 53 ans, il était né un 25 juin.

0: On parlait de Michael Jackson tout à l'heure. On va lui rendre également hommage ce matin, puisqu'il nous a quittés un 25 juin, c'était en 2009.
1: Un musicien, un danseur, un showman hors du commun. Michael Jackson est mort alors qu'il allait avoir 51 ans au mois d'août.
0: Effectivement, décédé un 25 juin 2009 à Los Angeles. Tu n'as toujours pas vu le biopic, Audrey ?
2: Non, monsieur !
0: Sérieux ?
2: Ouais. Non, toujours pas.
0: Je vous invite à le voir. J'ai trouvé ça franchement plutôt pas mal. Et je suis pas spécialement fan des biopics. 6h07 sur Énergie. Vous restez avec nous. La suite, c'est Marvin, juste avant de retrouver le premier sondage de la matinée.

0: La voix de Marvin à l'instant sur NRJ, si tu t'en vas. Comment connaître la fin si tu t'en vas, ne t'en vas pas.
1: Ah voilà.
0: J'ai omis de souhaiter un joyeux anniversaire à Erona.
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0: On va se rattraper rapidement juste avant de laisser la place au sondage, le premier de la matinée. Alors, il y a Jérémy qui nous a envoyé un message. Nous disons bonjour. Aujourd'hui, 25 juin, c'est l'anniversaire de Madame Erona. Elle écoute tous les matins. Je souhaiterais passer un message de joyeux anniversaire de la part des enfants. Eh ben, on vous écoute.
3: Bonjour. C'était pour dire que je voudrais souhaiter un joyeux anniversaire à ma mère.
0: Yes.
3: Et que je l'aime de tout mon cœur. Surtout quand elle nous fait des bons repas.
4: Bonjour, maman. Moi, j'ai bien voulu dire à ma mère qu'elle est très jolie et aussi que je l'aime beaucoup, beaucoup. Et bisous, bisous.
0: Oh, c'est trop chou. Et Rona, j'espère que tu te sens comblée aujourd'hui en ce 25 juin, jour de ton anniversaire. Et puis on se joint donc à ta famille pour te souhaiter un bel anniversaire, chère madame. Bravo pour ce joli mot, ces jolis mots, pardon Jérémy. Et puis d'avoir eu l'idée de ce petit message réalisé par les enfants. On vous souhaite une belle journée en tout cas.
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0: Juste avant d'écouter Comas, voici le premier sondage de la matinée. Une personne sur cinq reconnaît avoir déjà changé son comportement en faisant plus attention à ce qu'il faisait à cause de ça.
1: Voilà.
0: De quoi s'agit-il? Tu as capté la réponse?
1: Oui, monsieur.
0: Ah, bah, pas de bons yeux. Hein.
1: Non, je suis...
0: Depuis quand tu as des lunettes, tu...
1: Assez. Je vois en 4K.
0: Oui, c'est ça, tu vois en 4K. Une personne sur cinq reconnaît avoir déjà changé son comportement en faisant plus attention à ce qu'il faisait à cause de ça, à cause de quoi? 06 90 11 14 14. Si vous pensez avoir la bonne réponse, n'hésitez pas à nous envoyer un message par écrit, parce qu'en audio, vous êtes beaucoup trop nombreux. On n'a pas le temps de pouvoir écouter les audios, puisqu'on reçoit à la minute une bonne cinquantaine de messages.
1: Si ça ne cause... Pardon.
0: Oui, vas-y.
1: Ça ne concerne pas les proches, les amis. Laissez les proches tranquilles. Pour les gens que vous connaissez.
0: Allez, une personne sur cinq reconnaît avoir déjà changé son comportement en faisant plus attention à ce qu'il faisait à cause de ça. À cause de quoi? Aerastar pour la suite. Comas, ça t'est déjà arrivé ou pas?
1: Non.
0: Non?
1: Non.
0: Je crois que ça m'est déjà arrivé. Aïe, aïe, aïe.

0: 6h15 sur Énergie, juste avant Air Astar, on vous a lâché le premier sondage de la matinée qui indique qu'une personne sur 5 reconnaît avoir déjà changé son comportement en faisant plus attention à ce qu'il faisait à cause de ça. Et c'est Nito qui nous a amené la bonne réponse en premier. Bravo Nito, on va d'ailleurs écouter son audio avec la bonne réponse.
1: Surtout.
0: Bien joué monsieur.
2: Salut les gars, bonjour à tout le monde.
1: Hello.
2: J'ai déjà changé mon comportement parce que tu remarques qu'il y a une caméra, tu vois ce qui est pointé sur toi, donc tu fais comme si de rien n'était.
0: C'est ça, c'était bien la réponse. Mais à la... cause d'une caméra de surveillance.
1: La vraie question. Tu faisais quoi avant de voir qu'il y avait une caméra?
0: Ah, tu peux faire des trucs où tu te crois seul, par exemple, se gratter le derche.
1: Et sortir ton doigt.
0: Ah merde.
1: Et tu vois qu'il y a une caméra, tu te dis, oh putain.
0: Non, tu fais comme notre Tanisho National.
1: Quoi?
3: Qu'elle a fait, Tanisho? Ah merde.
1: Quelle erreur.
0: Bravo Nito, en tout cas c'est la bonne réponse, celle que nous attendions.
1: Et surtout tu te demandes, mais où vont ces images?
0: C'est ça.
1: Vais-je finir sur le net?
3: Ah merde.
0: Allez, on va écouter Sadik pour la suite du son sur Énergie. Et puis, on est de retour juste après la famille.
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1: Ascus, qu'est-ce que je crois?

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1: Les amis, plus que 24 heures. Plus que 24 heures, ou un petit peu plus. 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
2: Oh que non.
1: On en sait quelque chose.
2: Oh ben oui, oui, oui.
1: En ce jeudi 25 janvier, oui, on en sait quelque chose. Non mais c'est vrai, ce mois de juin, enfin bref. 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
3: 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V-A-C-A-N-C-E-S.
1: Le S est important. On vous dit bonne chance. Et on a hâte que ces 10 000 euros aillent sur le compte en banque d'un de nos auditeurs.
2: Allez,
1: 6h22, il y a Naika et Kalash qui arrivent.
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0: Mondial 2026. Un pack rempli de goodies, donc des ballons de foot, etc. Une seule règle, soyez le plus rapide et identifiez la nation que nous mettrons en avant tout à l'heure. Ça sera d'ailleurs juste après l'info. Audric, je t'annonce que ça sera à toi de choisir la nation.
1: Ouais, absolument.
0: D'accord ?
2: Ok.
0: Rendez-vous au 0800 009 800 dans une poignée de minutes. Auparavant, on va faire place à l'info. Juste après l'info, il y a du 1T1 dans la radio In the Corner. En attendant, place à l'information locale et régionale. Clara Vincent, bonjour.
3: Bonjour Max, bonjour Audric et bonjour à toutes et à tous. En Martinique, le verdict est tombé dans le procès en appel de Lionel Griffith. En Guadeloupe, 2 blessés dans une tentative de braquage hier à Anse-Bertrand. Et puis la météo en Martinique, la brume de sable encore bien présente aujourd'hui. Elle devrait s'estomper dans les prochaines 24 heures. En Guadeloupe, temps sec avec brume de sable également.
0: Voici les toutes dernières actualités de ce jeudi. Clara Vincent.
3: En Martinique, 20 ans de réclusion criminelle pour Lionel Griffith. C'est le verdict de la cour d'assises de Martinique, donc rendu hier après-midi. Dans son procès en appel, Lionel Griffith a de nouveau donc été reconnu coupable du meurtre de sa compagne Camille Pierre en 2020. En première instance, il avait été condamné à 28 ans de réclusion criminelle. En Guadeloupe, une tentative de braquage hier après-midi dans un restaurant de plage à Anse-Bertrand. C'est le Larboard Beach qui a été visé. Plusieurs individus se sont introduits dans l'établissement et on voulait, semble-t-il, aux bijoux du gérant. Ce dernier a été blessé par balle à la jambe. Une passante a également été légèrement touchée par des projectiles. Une enquête est ouverte par la gendarmerie. Selon des témoignages, des suspects ont rapidement été interpellés et conduits en garde à vue. Le procès d'Harry Chalus se poursuit aujourd'hui à Paris. Depuis hier, le président de la région Guadeloupe est jugé pour détournement de fonds publics. Hier, sur la plus grosse partie concernant les sommes payées indûment par l'Assemblée nationale, le président de la région Guadeloupe a reconnu des utilisations inappropriées de son indemnité représentative des frais de mandat. Il s'est engagé à les rembourser, assurant qu'il n'avait pas été correctement informé de l'utilisation de cette enveloppe. Une charte de bonne pratique en matière d'indivision successorale signé hier à la cour d'appel de Fort-de-France. Il s'agit d'un outil pratique et pédagogique pour les professionnels du droit, les experts et les juges qui interviennent dans le processus. Objectif, mieux accompagner les héritiers dans le règlement des successions et faciliter la sortie des indivisions. Au moins 32 morts et plus de 700 blessés. C'est le premier bilan provisoire des deux séismes qui ont frappé le Venezuela hier soir. Une première secousse de magnitude 7,2 suivie quelques secondes plus tard d'une deuxième de magnitude 7,5. Des dizaines d'édifices se sont effondrés dans le nord de Caracas. L'aéroport gravement endommagé a été fermé. Les États-Unis ont annoncé l'envoi immédiat de secouristes et d'aide humanitaire. La Chine et l'Inde ont aussi proposé leur aide. Et puis enfin en sport, en Martinique, coup d'envoi de l'opération en Caraïbes au Lorrain. Un stage pour 35 jeunes filles âgées de 12 à 17 ans lancé par Anne-Emmanuel Augustine, pivot du Metz Handball et fraîchement sacrée championne d'Europe avec son club. Voilà pour l'info sur Énergie. Très bonne journée. On se dit à tout à l'heure.
0: À tout à l'heure, Clara Vincent, 7h30.
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1: Ouais, Guadeloupe et Énergie Antilles célèbrent la Coupe du Monde 2026. Tous les matins, c'est le grand jeu des hymnes de vos équipes préférées.
2: Pas de stress. Il y a point S. Avec notre partenaire, nous vous offrons vos goodies, un pack goodies d'ailleurs, à l'effigie de la Coupe du Monde 2026. Vous avez pour mission d'identifier la nation choisie et on fait ça chaque matin, d'ailleurs avant-dernière matinée, puisque on ne veut pas vous rappeler que demain c'est la DR.
3: Aïe.
2: Eh oui. On a besoin de vacances. Ça fera bizarre de ne pas vous avoir quand même. Bon, on y va concernant l'hymne de ce matin. À vous de deviner de quel hymne il s'agit. Alors, je vais devoir parler pour rendre l'exercice plus compliqué.
3: Ah ouais ?
2: Pour ceux qui Shazam.
3: Ah,
2: parce
3: méchant.
2: Que normalement, quand tu parles, Shazam a du mal, normalement. On va tester pour voir. Voici donc l'hymne de ce matin. Hymne que vous devez reconnaître. Je vais essayer de squeezer Shazam.
3: Attention.
2: Alors,
3: écoutez 0, bien.
2: 0800 009 800. À vous de deviner de quel pays il s'agit. On y va.
3: Tu peux dire allô?
2: Allez, allô, bonjour.
4: Bonjour.
2: Comment ça va? Pardon? Vous avez dit
4: bonjour,
2: quoi, madame?
4: Bonjour, je
3: parle
4: du Brésil.
3: Tu parles du Brésil?
2: Non. Ah, non, c'est pas le Brésil.
3: Ce n'est pas le Brésil.
2: Malheureusement. Non, c'est quoi ton prénom? Ah, ben, au revoir.
3: Elle a raccroché.
2: Eh ben, au revoir.
3: Ah, ben, voilà. Tu peux dire allô?
2: Allô, bonjour.
5: Bonjour.
2: Ah, hello, bonjour. Quel est ton prénom?
5: Oui. Kevin.
2: Kevin, je t'écoute.
5: Alors, si tu ne me trompes pas, c'est la Jordanie.
2: Oh, Kevin, comment t'as trouvé?
5: Ah, ben, c'est le premier match que j'avais regardé.
2: Ah, d'accord. Très bien.
5: Et je regarde tous les matchs, franchement.
2: Sérieux? Tu regardes tous les matchs?
5: Tous les matchs. Même bien ensemble.
2: Waouh!
3: Ah ben, il y a des passionnés quand même, hein!
2: Waouh!
5: Exactement.
2: Bravo, en tout cas, Kevin, tu remportes ton pack Goodies spécial Coupe du Monde 2026 avec notre partenaire. S.
3: Y a oui, pas monsieur. De stress. Ben non,
5: merci pas de stress. Beaucoup.
2: Avec grand plaisir, mon frérot, et bonne Coupe du Monde.
5: Merci.
3: Ne raccroche pas.
2: Yes, ne raccroche pas, on récupère tes coordonnées. La suite, c'est Calypso sur Energy. Tu connais les chocolats Lindt?
3: Oui.
2: On va en parler juste après.

0: d'être à l'écoute du Max Morning. 6h42 minutes. Dans un instant, on va écouter du Young Breda dans la radio. Auparavant, je tenais à vous emmener en Suisse. Chez nous, on connaît l'expression prendre 6 pour 9.
1: Oui.
0: C'est un petit peu ce qu'a fait le chocolatier Lindt.
1: J'ai peur.
0: Bah en fait, ils ont communiqué, ils ont sorti un nouveau packaging en fait.
1: Mm-hmm.
0: Et ils voulaient mettre en avant le tennis, puisqu'on rappelle que Roger Federer est l'ambassadeur de la marque.
1: Ok.
0: Donc, magnifique packaging. On a retrouvé les photos d'ailleurs, je te montre. Regarde. Tennis ball. Okay. Avec donc une raquette, etc. Et donc, logiquement, tu es censé retrouver un chocolat en forme de balle de tennis.
1: Oui, techniquement.
0: Techniquement, c'est censé être ça. Sauf que je ne connais pas le designer, mais le designer s'est gouré.
1: Qu'est-ce que seigneur ?
0: Parce qu'au lieu de retrouver une balle de tennis, c'est une balle de golf que l'on retrouve dans la boîte. Ah voilà ! C'est ça. C'est ça, c'est ça. Pourquoi on observe que c'est une balle de golf, puisqu'il y a les petites alvéoles, tu sais, que l'on reconnaît bien évidemment sur les balles de golf. Donc les gars se sont, le designer, c'est donc les gars se sont pris comment on va dire ça. Les internautes en tout cas,
1: ils ont pas manqué.
0: Ils se sont beaucoup amusés de cette confusion. En rappelant qu'il vaut mieux connaître la différence entre une balle de golf et une balle de tennis. Quand même.
1: C'est mieux, ça peut être utile.
0: Le designer, il a totalement déconné, le pauvre. Young Breda sur l'RJ, on vous met la photo. C'est flagrant, quoi, que c'est une balle de golf. 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

0: à gagner sur Énergie Antilles. 10 000 euros, c'est la somme que nous vous promettons demain. Demain, cette somme va tomber. Demain, cette somme se retrouvera sur le compte en banque de l'un d'entre vous. On espère que ce sera toi. À condition, bien évidemment, d'avoir tenté votre chance.
1: C'est mieux. Ça peut aider.
0: Ça, oui.
1: Ah ouais, ça peut aider.
0: Le principe est simple. NRJ. 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
1: S'il vous plaît, please.
0: Je sais pas s'il rajoute ça.
1: Ah bon. J'aurais dû.
0: Bah, vu qu'on n'a pas le droit de jouer en même temps, je sais pas comment c'est.
1: Mais c'est pas faux. C'est ouais. Pas faux.
0: On n'a pas le droit de jouer, donc j'ai jamais tenté. Voilà. 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
1: Oui, monsieur.
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1: 10 000
0: euros. 10 000 euros, ça fait du bien. Franchement, tu peux le dire. 10 000 euros.
1: Ah, tu le dis bien.
0: Je sais. Je sais. 10 000 euros.
1: J'adore quand tu dis ça, j'adore.
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0: l'info qui se la pète.
1: Allez, on se la pète, hein. On se la pète, hein. On se la pète, hein. On se la pète.
2: C'est hyper agréable.
0: Un rendez-vous que vous attendez également désormais. L'info qui se la pète, c'est l'info qui permet de briller en société auprès de ses amis, auprès de la famille, auprès des collègues. Et ce matin, j'ai inventé un petit concept. Ne confondez plus.
1: Ouais.
0: Vénéneux et venimeux.
3: Ah oui, c'est pas pareil.
0: C'est pas pareil.
3: Pas du tout.
0: Et ça s'adresse particulièrement aux enfants qui nous écoutent. Vénéneux et venimeux, quelle est la différence? Un animal venimeux, c'est un animal qui injecte son venin grâce à ses crocs, un dard, un aiguillon, le serpent, le scorpion ou la guêpe. Et vénéneux, en revanche, c'est toxique si on le touche ou si on le mange. Donc pour s'en souvenir, venimeux pique, vénéneux empoisonne.
1: Voilà.
0: Alors, la différence par exemple entre infectieux ou contagieux.
3: Alors là.
0: Ah, tu vois. Hein.
3: Là, tu m'as collé.
0: Ah.
3: Autant venimeux et vénéneux, ok, mais là.
0: Ouais, en même temps, t'as. Voilà. T'as pas 11 ans.
3: Non, mais j'ai bac plus 8 en animalerie.
0: Alors, infectieux et contagieux, pardon. Alors, une maladie infectieuse est provoquée par un microbe, virus, bactérie, champignon ou parasite. Une maladie contagieuse est une maladie qui se transmet d'une personne à une autre. Tu as compris?
1: J'ai compris.
0: Ah bah très bien.
1: Merci monsieur.
0: J'ai compris.
1: Merci docteur.
0: Épidémie ou pandémie?
1: Ah la pandémie c'est mondial.
0: C'est ça.
1: L'épidémie c'est local.
0: Exact. Bien monsieur Nounours, bien. Virus ou bactérie?
1: Le virus... Il y en a un qui infiltre les cellules, non?
0: Alors, la bactérie est un organisme vivant qui peut se multiplier tout seul.
1: Ouais.
0: Un virus, lui, n'est pas capable de vivre seul.
1: Voilà, donc c'est là qu'il infiltre le corps.
0: C'est ça même.
1: Il survit. On en apprend des choses dans cette émission.
0: N'est-ce pas?
1: Merci, docteur.
4: C'est fou, hein. Tu crois savoir, mais en réalité, tu ne sais pas. Ouais.

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0: Il est déjà 7h02, pardon. Depuis ce matin, on reçoit déjà des messages. Est-ce que vous revenez bien en septembre? Eh bien, c'est une bonne question à laquelle nous n'avons pas de réponse pour l'instant.
1: Eh ouais.
0: Puisque nous avons une réunion décisionnelle, va-t-on dire, aujourd'hui.
2: Très intentionnelle.
0: En tout cas, une chose est sûre, demain, on va fermer les micros pour plusieurs semaines. Et rien que cette idée, ça fait bizarre. Mais c'est pour le bien
2: de l'humanité.
0: De l'équipe. De l'humanité, je sais pas, mais de l'équipe, oui. Les enfants, ne bougez pas, nous sommes aujourd'hui jeudi, on ne change pas les bonnes habitudes. Le devine-moi si tu peux vous sera consacré et ça sera donc le dernier devine-moi si tu peux spécial enfant de la saison. Auparavant, on va souhaiter un joyeux anniversaire à Leslie qui les écoute ce matin, qui vraisemblablement est un petit peu malade. Donc on t'envoie beaucoup de force, Leslie, c'est de la part de ton conjoint, je pense. Hein. C'est Galou, c'est ça?
2: Galou. C'est Galou.
0: Donc, bel anniversaire, Madame Leslie. Un petit peu malade, mais on t'envoie plein de force. Plein de bonnes vibrations, va-t-on dire.
2: Ah oui, madame.
0: La suite de la musique, c'est Calypso, Trop Love. Et puis, les enfants, juste après, on arrive avec le premier, ou plutôt le dernier, devine-moi si tu peux, spécial enfant de la saison. Soyez prêts.

0: Dans un instant, on est reparti avec Niggy Boy. Ça sera Options. Pour l'heure, les enfants, on espère que vous êtes là, que vous êtes prêts, que vous êtes chauds. Voici donc le dernier devine-moi si tu peux, consacré aux plus jeunes. Je parle toutes les nuits sans jamais élever la voix. Je reste fidèle au même endroit pendant que les autres passent leur vie à partir. Ce n'est pas spécialement moi que l'on cherche, mais je suis souvent heureux d'être trouvé. Quand tout semble se rassembler autour de moi, je deviens souvent différent. Je reprends. Je parle toutes les nuits sans jamais élever la voix. Je reste fidèle au même endroit pendant que les autres passent leur vie à partir. Partir ou revenir. Voilà.
1: Hey.
0: Ce n'est pas spécialement moi que l'on cherche. Mais je suis souvent heureux d'être trouvé. Il ne s'agit pas de veilleuse ou quoi au caisse.
1: Non.
0: Parce qu'on a beaucoup vu l'ombre de chevet, veilleuse, etc., etc.
1: C'est dans l'idée.
0: Mais c'est dans l'idée. On va dire ça. Je reprends une dernière fois, les enfants. J'aime bien ça. Je reprends une dernière fois, les enfants.
1: Oui, professeur.
0: Je parle toutes les nuits sans jamais élever la voix. Je reste fidèle au même endroit, c'est important ça. Je reste fidèle au même endroit pendant que les autres passent leur vie à partir, revenir, aller, virer, etc., etc. Ce n'est pas spécialement moi que l'on cherche, mais je suis souvent heureux d'être trouvé. Quand tout semble se rassembler autour de moi, je deviens souvent différent. Et ça ne se trouve pas dans la maison.
1: Ah !
0: C'est en extérieur.
1: Oui, monsieur.
0: Voilà. Je pense vous avoir donné assez d'indications. Faites-vous aider par les parents. Et on vous laisse 2 minutes pour trouver la bonne réponse. On est de retour juste après.

0: Niggy Boy à l'instant sur NRJ. Et nous avons trouvé quelqu'un ayant la bonne réponse. Mais cette personne, j'ai l'impression, n'est pas connectée.
1: Si, de retour.
0: Et cette personne est de retour?
1: Oui.
0: Ah ben, c'est une bonne nouvelle. Alors, c'est tant mieux. Je reprends l'intitulé du Devine-moi si tu peux qui s'adressait aux enfants ce matin. Je parle toutes les nuits sans jamais élever la voix. Cette phrase, elle est très importante. Je reste fidèle au même endroit pendant que les autres passent leur vie à partir, revenir, etc., etc. Ce n'est pas spécialement moi que l'on cherche, mais je suis souvent heureux d'être trouvé. Alors, 06 90 11 14 14, c'est Teddy qui a la bonne

0: Eh ben, on va les aider. Teddy, je suis désolé, mais ça s'adresse aux enfants. I'm so sorry. Ah, je viens de voir une autre bonne réponse.
1: Ah ouais?
0: Oui. Kamel. Kamel, est-ce que c'est un enfant? Réponds-nous vite, s'il te plaît. Et si c'est le cas, fais-nous un audio avec la voix de l'enfant. Parce qu'on ne va pas changer. Non, désolé, ma fille n'a pas trouvé. Il nous faut absolument l'audio d'un enfant. Je rappelle que ça s'adresse aux enfants. N'essayez pas de choper les cadeaux des enfants, enfin.
1: Quand même, un peu de respect.
0: Même si vous avez des enfants. Alors, Kamel avait la bonne réponse également. C'est pas un chien. On a dit que c'est à l'extérieur de la maison.
1: Ce n'est pas un animal.
0: On dit qu'il y a des enfants qui t'écoutent.
1: Pardon, ce n'est pas un animal.
0: Merci. Alors, pas de soucis, Teddy. Merci de ta compréhension.

0: Allez Kamel, rapidement, fais faire l'audio par ta petite. Et voilà, elle nous a livré l'audio que l'on va écouter. Ah, voilà. Ok, d'accord. C'est pas facile.
1: C'est dur officiel même. Hein.
0: C'est dur officiel ce matin. Donc voilà la réponse que nous attendions.
2: C'est le phare.
0: Exactement. Voilà. C'est un phare.
1: Bravo. C'est quoi le prénom? C'est quoi le prénom de
0: la demoiselle? Je ne sais pas.
1: De l'enfant.
0: Kamel, donne-nous le prénom de la demoiselle. Alors je rappelle l'intitulé. Je parle toutes les nuits sans jamais élever la voix. Et là où je vous disais que c'était important, c'est cette phrase. Je reste fidèle au même endroit pendant que les autres passent leur vie à partir, revenir, etc., etc. Donc c'était le phare. Le phare qui permet au bateau de se repérer. C'est et mieux. Non pas le phare que l'on met
1: sous les paupières. C'est pas pareil. Il permet à d'autres personnes de se repérer.
0: Bravo! Allez, la suite, c'est Fanny J. Faut pas sur l'énergie. Juste après, on arrive avec l'info solide du Nounours.

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1: Juste avant de céder la place et le micro à Audric, je tiens à remercier tous les parents et les enfants qui chaque matin s'amusent avec nous, soit avec le sondage, soit avec le devine-moi si tu peux, c'est devenu une institution. Et je remercie Kamel et sa fille. Eh bien, qui était toute contente de remporter le devine-moi si tu peux de ce matin.
2: Merci, Énergie.
1: Avec plaisir.
3: Allez, oui.
1: Quelle est l'info solide pour nous, donc?
3: Les amis, vous savez qu'il fait très chaud dans l'Hexagone.
1: Oui.
3: Très, très, très, très chaud.
1: Oui.
3: Et du coup, une banane devient l'accessoire le plus convoité de la clavicule. Pas de la clavicule.
1: Une banane. C'est-à-dire?
3: Une sacoche banane. Isotherme qui est vendu chez Picard.
1: Ah bon?
3: Oui.
1: Mais les bananes.
3: Les sacoches bananes.
1: Ah, les bananes.
3: Voilà.
1: Okay.
3: Ils ont créé une sacoche isotherme.
1: Ah ouais?
3: De style banane, comme à l'ancienne.
1: Ouais.
3: Et en pleine vague de forte chaleur, ce produit totalement inattendu a pris l'assaut de partout.
1: Ah ben, c'est peut-être une bonne façon de relancer
3: la mode de la banane. Rupture de stock dans tous les magasins. File d'attente pour en obtenir une et des vidéos TikTok cumulant des milliers de vues. Les gens l'utilisent pour garder leur snack au frais, mais aussi comme accessoire de mode anti-canicule.
1: D'accord.
3: Je vous mets la photo sur le WhatsApp.
1: C'est pas pour autant que je vais porter.
3: Une banane glacière.
1: Oui, non.
3: Moi, j'aime le concept.
1: Non, non. Tu aimes. Oui, je te vois.
3: Tu me vois.
1: Je te vois. Alcoolique!

0: Tagadagadang. Sadik à l'instant sur NRJ. 7h21, vous restez des nôtres dans un instant. On va retrouver Vibes Cartel avec Panique, juste avant de faire place à l'info. On souhaite la bienvenue à Coran qui nous dit, après 2 ans d'écoute, je rejoins le WhatsApp à l'avant-dernière émission. Comme dit Audric, il n'est jamais trop tard.
1: Mais non, bien faire. Il n'est jamais trop tard.
0: Ceci étant, tu es dans l'exagération, Coran.
1: Je dirais même mieux, l'exagérance.
0: Vibes Cartel, juste avant l'info, c'est ce qu'on vous propose, ne touche à rien sur NRJ, on revient vite.
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0: contre nous. Oui, aussi. On s'est dit avec Audrey qu'on peut avoir peut-être un moyen de pression lors de cette réunion que nous avons tout à l'heure, après le Max Morning. Donc on va vous demander de réaliser une vidéo courte.
1: Courte.
0: Très courte, que vous allez nous envoyer via notre WhatsApp. La vidéo doit tout simplement comporter cette phrase. On veut garder le Max Morning parce que, et vous mettez ce que vous voulez, parce que voilà, parce que vous vous réveillez comme ça chaque matin, parce que si, parce que mi, vous faites comme vous voulez. Envoyez-nous un maximum de vidéos qu'on diffusera, enfin que l'on va montrer à la direction. Sachez que donc ces vidéos seront montrées, donc il nous faut votre autorisation.
1: Oui.
0: Donc si vous envoyez la vidéo, ça veut dire que vous nous autorisez à diffuser également, peut-être même via les réseaux sociaux, sait-on jamais.
1: Voilà.
0: Parce qu'on a besoin d'un moyen de pression. Alors,
1: pas
0: 06
1: pitié, 90... Pas au volant.
0: Oui, c'est pas en volant. Hein,
1: on a déjà eu des problèmes.
0: Voilà. 06 90 11 14 14, on attend vos vidéos. On veut le Max Morning parce que... Et vous mettez ce que vous voulez derrière. En attendant, on fait place à l'information locale et régionale condensée en moins de 5 minutes. Et c'est avec Lara Vincent, bonjour.
2: Bonjour Max, bonjour Audric et bonjour à toutes et à tous en Guadeloupe. La suite aujourd'hui du procès des salariés de DFPEI. La sortie d'un documentaire sur le Chata réalisé par une Martiniquaise. Et puis la météo en Martinique, la brume de sable encore bien présente. Elle devrait s'estomper dans les prochaines 24 heures. En Guadeloupe, temps sec avec brume de poussière aussi.
0: Voici les toutes dernières actualités de ce jeudi, Clara Vincent.
2: En Guadeloupe, le procès des 14 agents grévistes d'EDFPEI se poursuit. Pour rappel, ils sont poursuivis pour avoir provoqué le blackout qui avait paralysé toute la Guadeloupe en octobre 2024. Hier, la journée d'audience a été plutôt tendue avec l'audition le matin des victimes collatérales. Puis dans l'après-midi, les interrogatoires des prévenus. Vu le retard cumulé, l'audience risque d'être prolongée au-delà des 3 jours prévus à la base. En Martinique, 20 ans de réclusion criminelle pour Lionel Griffith, c'est le verdict de la cour d'assises rendu hier après-midi dans son procès en appel. Lionel Griffith a de nouveau été reconnu coupable du meurtre de sa compagne Camille Pierre en 2020. En première instance, il avait été condamné à 28 ans de réclusion criminelle. Le procès d'Harry Chalus se poursuit aujourd'hui à Paris. Depuis hier, le président de la région Guadeloupe est jugé pour détournement de fonds publics. Hier, il a reconnu des utilisations inapproprié de son indemnité représentative des frais de mandat. Il s'est engagé à les rembourser, assurant qu'il n'avait pas été correctement informé de l'utilisation de cette enveloppe. En Martinique, un incendie s'est déclaré hier soir vers 23h à Bois-Rouge, à Ducos. Un bâtiment agricole a été entièrement détruit par les flammes. Les pompiers sont parvenus à éviter une propagation. Pas de blessés à déplorer. Chata, une génération de notes, c'est le nom du nouveau documentaire de la réalisatrice martiniquaise Léa Mormin-Chauvac, un film qui a été projeté mardi soir à l'ambassade à Fort-de-France. Il s'intéresse à cette musique festive pour les uns, devenue véritable phénomène de société pour les autres. Il est disponible sur France.tv. Enfin, en sport, le mondial de foot et la journée d'hier, marquée par le retour à la compétition de Neymar, le meilleur buteur de l'histoire de la CDSAO, a rejoué avec le Brésil contre l'Écosse près de 3 ans après sa dernière apparition. Son entrée à 20 minutes de la fin a provoqué une ovation du stade de Miami et il a fini en larmes. Voilà pour l'info sur Énergie. Très bonne journée. On se dit à tout à l'heure.
0: À tout à l'heure, Clara Vincent, 8h30.
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7 sur Énergie. On commence à recevoir vos vidéos. Elles sont trop drôles. Elles sont trop drôles. Stéphanie, on t'a envoyé un message. On souhaiterait savoir si on a l'autorisation de lire ton message à l'antenne. Parce que très touchant, ce message. D'ailleurs, on commence à recevoir pas mal de messages aussi touchants. C'est compliqué.

0: Le devine-moi si tu veux. Voilà.
1: Excellent, excellent. On rappelle qu'on vous a demandé de nous envoyer des vidéos courtes afin de mettre un petit peu la pression sur la direction. Pour savoir si on est de retour l'année prochaine, la saison prochaine en septembre ou pas. Donc, on attend vos vidéos. La vidéo devra comporter, comme on vient de l'écouter, on veut le Max Morning parce que. Et vous mettez ce que vous voulez derrière. Voilà, tout simplement. Ce que vous voulez derrière. On va encore écouter une autre vidéo, tiens.
2: Nous, on va garder le Max Morning parce que tous les matins avec ma maman, on l'écoute et ça nous fait trop plaisir, ça nous fait trop rigoler. Alors, on veut garder.

0: maximum de vidéos. On va mettre la pression à la direction. Et ça, on sait faire.
1: On sait faire.
0: On sait faire. Et grâce à vous, ça va le faire, j'en suis sûr. Allez, 7h39 dans quelques secondes sur Énergie. On poursuit avec Nestlé, Fanny G, cordialement.

0: Ah, il est trop bon, ce son Ayatane à l'instant sur Énergie. Très belle matinée à tous. Merci d'être à l'écoute du Max Morning. On est ensemble jusqu'à 9h. On le rappelle, ça sera d'ailleurs quasiment l'avant-dernier rendez-vous du Max Morning, puisqu'on va s'arrêter dès demain, parce qu'on a besoin de repos également. On saura si on revient en septembre, après cette fameuse réunion prévue aujourd'hui avec la direction. Et on vous a demandé d'ailleurs, pour mettre la pression, de nous envoyer quelques petites vidéos de vous, ouais, des vidéos courtes, et on en reçoit énormément déjà, merci. De toute façon, on sait que vous aimez
1: les défis.
0: Vous aimez les défis, vous aimez nous suivre dans nos bêtises. Que vous soyez petit ou grand d'ailleurs.
1: C'est ça.
0: Petit ou grand. Cette vidéo doit contenir tout simplement la phrase suivante: on veut le Max Morning parce que, et vous rajoutez ce que vous voulez. Voici encore un exemple d'ailleurs.
2: J'ai dit qu'on veut le Max Morning, car déjà c'est très drôle de vous entendre le matin avant d'aller à l'école, de voir maman sourire, crier dans le truc, je sais pas pourquoi. On veut le garder, ce Max Morning, en fait, parce que en vrai c'est trop cool déjà du jeu.
0: Excellent, merci beaucoup, merci. 7h46 sur l'air, je reçois beaucoup de messages, on va en lire quelques-uns tout à l'heure.
3: Oui.
0: Hein, beaucoup de messages. 7h46, on a ceci étant une bonne nouvelle, hein, parmi cette incertitude, on va y arriver.
3: C'est compliqué.
0: On va y arriver.
4: Oh, 10 000 euros direct sur votre compte bancaire.
0: Ouais, ça c'est la fameuse bonne nouvelle. Demain, l'un d'entre vous verra son compte en banque passer du rouge au vert. Oui, pour certains, passer du noir au vert.
3: Ah, voilà.
0: Pour d'autres, passer du violet au vert. Ah oui, le violet, c'est chaud.
1: Mm-hmm.
0: Déjà, noir, c'est pas fameux, mais le violet,
1: là,
0: c'est chaud.
1: Là, c'est que tu as un petit bouillet Banque de France.
0: Oh là là là là là là là là là là là.
1: La Marianne.
0: Avec la petite Marianne. Avec le petit truc bleu, blanc, rouge. Wow.
1: L'angoisse.
0: En tout cas, demain, vous aurez l'opportunité de gonfler votre compte en banque en recevant la somme de 10 000 euros. Je rappelle, c'est le dernier Money Time de la saison. Dernière possibilité pour vous de gagner cette somme. Vous avez joué durant toute la saison, vous n'avez pas gagné, vous êtes peut-être dégoûté. On peut comprendre. Mais demain, c'est la DER.
1: Mm-hmm.
0: Demain, c'est la DER.
1: Pourquoi pas?
0: En tout cas, si vous vous décidez à tenter votre chance, vous envoyez par SMS NRJ au 97 777, suivi du mot de passe qui vous sera réclamé.
1: Vacances. V-A-C-A-N-C-E-S.
0: Rajoutez le S à la fin, c'est très important.
1: Oui, monsieur.
0: On vous dit bonne chance, la famille. Restez avec nous, la suite, c'est TKMJ, Meillet qui moins.
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0: Tic MJ à l'instant sur Énergie, mais qui moins ça s'appelle, 7h57. Pour nous emmener jusqu'à 8h, petite surprise. Nous vous l'avions déjà diffusé une fois, me semble-t-il. Oui, c'était juste une fois,
1: oui,
0: Eric.
1: Une fois.
0: Eh bien, on remet ça ce matin. Parce qu'on trouve que c'est approprié.
1: Oui.
0: Avant dernière matinée que nous passons ensemble. Écoutez ça, 7h57 sur Énergie.

0: Et rappelez-vous que cette émission ne serait pas ce qu'elle est sans vous, les amis. Tous aussi fous les uns que les autres.
1: Ah, ça, sinon, c'est juste deux couillons derrière le micro.
2: Heureusement que vous êtes là.
0: Et effectivement, en 2 ans, on a réussi à créer quelque chose de fort, la famille. Très belle matinée, tout le monde. On avance. Il est déjà 8h.
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0: 8h, c'est la dernière heure du Max Morning. On ne vous lâche pas la main, pas avant 9h. On est là pour vous accompagner, vous mettre du smile, vous mettre du son, vous offrir des cadeaux. Tout à l'heure d'ailleurs, on jouera pour vous offrir votre pack spécial Coupe du Monde 2026 avec notre partenaire .s Guadeloupe. Auparavant, un petit message. Alors, on va faire vite, hein, puisqu'elle est arrivée au collège, vraisemblablement. Un petit message de Stéphanie, que je tenais à vous partager, elle nous donne l'autorisation de le faire. Alors, ce petit message nous dit « Coucou la team, nous ne vous avons pas laissé tomber. Les vacances ont débuté depuis 2 semaines déjà pour sourire d'enfer. L'heure est venue de la réinscrire pour l'année prochaine. La 4e déjà, ben, on te félicite, Poupette. » Alors, je profite de cette occasion pour te féliciter. Nous avons traversé une année particulièrement difficile où je t'ai vu souffrir, pleurer, mais surtout s'accrocher. Tu auras réussi grâce à ton travail à atteindre l'objectif personnel que tu t'étais fixé, plus de 17 de moyenne générale. Bravo, sourire d'enfer, sur les 3 trimestres. On est fiers de toi. Bravo! Je suis tellement fier de toi, te dit ta mère. Je profite également de ce message pour remercier la team Énergie et les auditeurs. Vous nous avez apporté la joie, même dans nos larmes. Alors merci pour ces rires partagés durant ces trajets du matin. Je vous souhaite à tous de bonnes vacances et prenez soin de vous, pour que nous puissions tous nous retrouver à la rentrée. Merci beaucoup. Très sympathique, Michel.
1: Oh oui.
0: Bon ben, vous pouvez donc vous rendre pour l'inscription de la demoiselle pour la 4e.
2: Bravo,
0: bravo, bravo, bravo. Belle année. Effectivement, Sourire d'enfer qui fait partie de ses auditeurs ainsi que sa maman, hein, des premiers jours.
2: Vraiment.
0: 8h02. On arrive dans un instant avec le second et dernier sondage de la matinée. En attendant, il y a Joué de te filer. Et j'en ai un petit peu marre parce que chaque matin, il me sort

0: Voilà.
1: Bah, je lui réponds à son bombe boclate.
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1: C'est le second et dernier sondage de la matinée, les amis, histoire de vous permettre là encore de repartir avec des cadeaux à condition de trouver la bonne réponse et surtout d'être le premier à nous fournir la réponse que nous attendons. Voici l'intitulé de ce sondage qui indique que 31% des personnes en couple disent faire cette chose sans que leur partenaire le sache. Mm-hmm. Quelle est cette chose ?
3: Et ça n'a rien de en dessous de la ceinture.
1: Oui, non. Il n'y a pas de tromperie ou de choses.
3: Non,
1: ce serait trop simple. 31, c'est beaucoup hein, quand même. Hein.
3: Ouais.
1: 31% de...
3: La confiance règne.
1: Tu donnes trop d'indications, frère.
3: Mais non.
1: 31% des personnes en couple disent faire cette chose sans que leur partenaire ne le sache. Quelle est cette chose ? 06 90 11 14 14. On vous laisse 2 minutes pour nous fournir la bonne réponse. En tout cas, celle que nous attendons. En attendant, il y a Naamix Doudou dans la radio.
3: Au revoir, un psy.
1: 31%.
3: C'est nul.
1: Ah ouais.
3: C'est nul.

0: à l'instant sur Énergie. Eh bien, bizarrement, vous n'avez pas encore trouvé la réponse. Ça n'arrive pas souvent.
1: Mm-hmm.
0: Mais cette fois-ci, on vous a un petit peu coincé. Alors, il y en a pas mal qui sont... Linda, t'es dans l'idée. Ah ben, je crois que c'est la bonne réponse, en fait. Hein.
2: Oui, c'est la
0: quasiment,
2: bonne réponse. Hein, en vrai, c'est la bonne réponse.
0: On pourrait considérer ça bien arrivé, mais effectivement, Linda, je pense que tu es celle qui se rapproche le plus de la réponse que nous attendions. Je vérifie simplement auparavant qu'il n'y ait pas eu de message avec la bonne réponse juste avant toi. Alors, je rappelle tout de même l'intitulé de ce sondage. 31% des personnes en couple disent faire cette chose sans que leur partenaire ne le sache. Quelle est cette chose? Il ne s'agit pas de manger tout seul au restaurant ou quoi. Ok, ça a rapport avec l'argent, effectivement. Alors, il ne s'agit pas non plus d'envoyer de l'argent à son ex, hein, rien à voir. Est-ce que Linda nous fait son audio rapidement?
2: L'audio est en cours.
0: Bon, bah très bien, on va t'attribuer la bonne réponse, Linda.
2: Salut,
0: et voici l'audio de Linda.
3: Hello, hello. Alors, la réponse est mettre de l'argent de côté.
0: Absolument.
3: Faire des économies dans l'aide de son partenaire.
0: Voilà. C'est ça. 31% des gens en couple, eh ben, font des économies sans que l'autre ne le sache. Est-ce que c'est... Je sais pas s'il faut juger ça, hein.
2: Bah, ça a dépensé pour quel motif? Si c'est pour préparer un beau voyage, tu te dis ok.
0: Ouais.
2: Si c'est pour préparer un déménagement. Bye bye.
0: Oh mon Dieu. C'est clair que vu comme ça, c'est pas pareil. Excellente matinée à tous. 8h11 sur Énergie. On est de retour dans un instant. On a quelques mots à vous lire. Juste après PLM.

0: PLM à l'instant sur Énergie, ça s'appelle Combat. 8h14, merci pour vos nombreux messages. Je rappelle que c'est l'avant-dernière matinée que nous passons ensemble. On va éteindre les micros pendant quelques semaines, logiquement, et on espère que ce soit que pour quelques semaines. Et peut-être vous retrouver à l'entrée, puisque rien n'est encore signé, va-t-on dire. Réunion aujourd'hui pour parler de la rentrée éventuelle du Max Morning. En attendant, je tenais encore une fois à vous remercier pour vos nombreux messages, vos nombreux témoignages, comme celui-ci, par exemple, de Tikazla.
1: Ça fait 6 mois que je suis en Martinique, j'étais en métropole, j'écoutais pas autant la radio qu'ici. Honnêtement, encore une fois, je ne comprends pas pourquoi on veut vous arrêter, vous êtes génial à l'antenne, tous les matins on rigole et je ne comprends pas, incompréhensible. Je vous connais que depuis 6 mois, mais je vous aime déjà beaucoup. Non, n'arrêtez pas le Max Morning, s'il vous plaît. Vous êtes grave proche des auditeurs et c'est ce qui fait toute la différence. Vraiment, ne changez rien.
0: Merci beaucoup, Tikazla. Et 6 mois en Martinique. Merci d'écouter le Max Morning. Et puis, on voulait également revenir sur un message que nous a adressé Sarah, Max et Audrey. Je ne peux pas faire de vidéo pour réclamer le Max Morning car je suis devant 20 petites têtes aux cheveux texturés. Cependant, je fais cet écrit car, en effet, je veux le Max Morning à la rentrée. C'est devenu mon quotidien quand je pars au travail, ainsi que celui de Samuel qui fait le trajet avec moi. Samuel aussi réclame le Max Morning. Ce matin encore, maman, Max et Audric seront là à la rentrée. Dur de dire, je ne sais pas. On connaît 3 ans de Énergie le matin. Il n'y a pas photo pour ces 2 années. Beaucoup d'anecdotes, surtout klaxonner à une heure précise, etc. Samuel qui vous a beaucoup réclamé du VIM. Et puisqu'on ne sait pas si on est de retour à la rentrée, on va en profiter pour écouter 2 notes de VIM et pour faire plaisir à Samuel. En tout cas, merci de votre fidélité. Vous restez des nôtres. Tout à l'heure, on va tenter de trouver l'hymne que nous avons décidé de mettre à l'honneur ce matin pour repartir avec des cadeaux de notre partenaire .s.
2: Et là, on dit volume.
0: Un minimum, en fait. Un maximum.

0: vous souhaite une belle journée, profites-en bien. La suite de la musique, c'est... Oh, tiens, chaque fois que je vois ce titre, désormais, je pense à Audric. Je vais penser à toi pendant les vacances.
1: Non, pas trop.
2: Ok, ça nous parle pour...
1: Odibi !
0: Oui, feu.
1: On va s'en voir pour ça, justement.
0: Morane Boyer pour la suite, 8h17, belle matinée.

0: direct sur votre compte bancaire.
1: En effet. Dans quasiment 24 heures. Quasiment. Demain, à pareille heure. Ou plutôt à 8h40. 20 minutes plus tard.
2: C'est ça.
1: Vous n'aurez plus la possibilité de jouer. 8h40, ça sera terminé demain, vendredi 26 juin. Donc vous avez toute la journée pour tenter votre chance.
3: Dave Oldsman.
1: Je sais pas. Ma voix a foutu le coup. Oui, ma voix a foutu le coup, je sais pas pourquoi. Donc vous disais, demain 8h40, vous n'aurez plus l'occasion de jouer. Donc vous avez toute la journée pour tenter votre chance en envoyant par SMS et par SMS uniquement NRJ au 97777, suivi du mot de passe qui vous sera réclamé.
3: Vacances, V-A-C-A-N-C-E-S.
1: Voilà.
3: Tu as un petit mot à dire à Romain?
1: À Romain qui m'a demandé ça. Assez! On revient vite après. Avant l'info du moins, on écoutera du Marvin si tu t'en vas sur NRJ.
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0: vers vous.
1: Mais ça n'arrive jamais.
0: Sérieux?
1: Non. Personne ne me reconnaît. Il faut dire que voilà, je suis discrète et j'arrive à me cacher.
0: Une vraie énigme. Allez, place à l'actualité locale et régionale condensée en moins de 5 minutes. Clara Vincent, bonjour.
1: Bonjour Max, bonjour Rodrigue, bonjour à toutes et à tous. En Martinique, pas de cantine dans les écoles de Fort-de-France ce midi. Retour sur le congrès des élus consacré à l'eau hier en Guadeloupe et puis la météo en Martinique. La brume de sable encore bien présente aujourd'hui, elle devrait s'estomper dans les prochaines 24 heures. Et puis en Guadeloupe, temps sec avec brume de poussière aussi.
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1: En Martinique, le service de restauration scolaire ne sera pas assuré aujourd'hui dans les écoles de Fort-de-France. Dans un communiqué, la mairie annonce un problème de conformité sanitaire détecté ce matin. Les parents sont invités à récupérer leurs enfants à 11h30 ou à prévoir un panier repas froid. Les services municipaux sont à pied d'œuvre pour permettre un retour à la normale dès demain. En Guadeloupe, le 20e congrès des élus s'est déroulé hier au palais du Conseil départemental à Basse-Terre. Un congrès consacré à l'eau potable et à l'assainissement. Les élus ont adopté 4 résolutions pour tenter de sortir de la crise. Parmi elles, un vaste plan d'urgence pour traquer les fuites, moderniser les réseaux et renforcer l'autonomie des usagers. En Martinique, les cimes de Balata, c'est le nom de l'ambitieux projet de l'association Caraïbes Thermes. Objectif, transformer la source thermale d'Absalon et l'ancien camp de Balata en pôle thermal territorial. Mais aujourd'hui, rien n'avance. En cause, une promesse de bail toujours pas finalisée par la municipalité de Fort-de-France. Le procès d'Harry Chalus se poursuit aujourd'hui à Paris. Depuis hier, le président de la région Guadeloupe est jugé pour détournement de fonds publics. Hier, il a reconnu des utilisations inappropriées de son indemnité représentative des frais de mandat. Il s'est engagé à les rembourser, assurant qu'il n'avait pas été correctement informé de l'utilisation de cette enveloppe. Au Venezuela, le bilan provisoire des 2 séismes d'hier soir s'alourdit. Les 2 secousses ont fait au moins 164 morts et provoqué l'effondrement de dizaines d'immeubles. La zone la plus durement touchée est la région de La Guaira, au nord de la capitale, Caracas. Enfin, en sport, le mondial de foot et le programme de la journée à 16h, Équateur, Allemagne et Curaçao, Côte d'Ivoire. À 19h, Tunisie, Pays-Bas et Japon, Suède. Et à 22h, Turquie, États-Unis et Paraguay, Australie. Voilà pour l'info sur Énergie. Très bonne journée. On se dit à demain.
0: Avec grand plaisir, Clara Vincent, demain pour le dernier rendez-vous de la semaine et de la saison d'ailleurs, par ailleurs.
1: J'espère que vous avez prévu quelque chose pour fêter ça quand même.
0: Il n'y aura pas à manger, Clara Vincent. Monsieur, mais c'est pas possible.
1: Non, mais pour la dernière.
0: Mais Clara Vincent, vous ne pouvez pas ramener quelque chose demain, tiens, tant qu'à faire, pour changer?
1: On verra. On verra. C'est si gentiment demandé, n'est-ce pas? Allez, à demain.
0: Rendez-vous demain, 6h30.
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1: 8h38 sur Énergie. Et la fatigue est là. J'ai dû appuyer 3 fois sur le bouton pour allumer mon micro quand même.
2: Ah, le gars parlait dans le vent.
1: Oh mon Dieu. 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
3: J'ai mon ballon.
1: Ça va?
3: Oui.
1: Quel est ton prénom?
3: Patricia.
1: Hein?
2: Patricia,
1: d'accord. Patricia, selon toi, quel pays?
3: On est au Brésil.
2: Mais elle a pété un plomb.
1: Oh mon Dieu, Patricia.
3: Les médecins doivent être là pour soigner les malades.
1: Nous sommes d'accord. Et toi, tu es la première des malades.
3: Vous ne pouvez pas m'abandonner parce que c'est
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0: route juste avant de se quitter. En attendant, on va souhaiter la bienvenue à Jolie Madame qui nous rejoint sur la communauté WhatsApp. Alors, vous êtes nombreux à débarquer la veille de nos vacances. Hein.
1: C'est ça.
0: Alors, elle nous dit quoi ? Bonjour, je suis nouvelle. Je vous écoute depuis 3 ans, mais je n'avais jamais tenté. Et c'est mon fils qui m'a persuadé ce matin de rejoindre la communauté WhatsApp. Eh bien, sois la bienvenue, très chère. Il y a Elodie qui nous dit coucou. Je veux mon Max Morning parce que c'est devenu la famille. Vous nous apportez du peps, de la bonne humeur. Vous réveillez nos neurones. Arrêter le Max Morning aura un impact sur l'économie. Nos salaires seront au ralenti. Ah bah c'est... Merci. Merci vraiment. On se donne rendez-vous juste après Wendy Marley, parce qu'on a 10 000 euros quand même.
2: Ah ben oui,
0: cette semaine. Hein. Bravo. Je rappelle que c'est la dernière possibilité pour vous de choper une jolie somme. 8h44. On lâche les cheveux si on en a.
1: C'est mieux.
0: Et on pousse le son. Comme dirait l'autre.

0: direct sur votre compte bancaire.
1: C'est ce que nous vous souhaitons demain à quasiment pareille heure. 8h48, effectivement, demain à 7h06, logiquement, nous sommes censés vous appeler. Si vous décrochez, eh bien, ça sera 10 000 euros de plus sur votre compte en banque. L'un de nos auditeurs vivra un moment qu'il racontera encore dans 10 ans au minimum.
2: Bravo.
1: 10 000 euros, ça marque. Ça marque et ça permet surtout de partir en vacances, l'esprit tranquille, d'aborder la rentrée, mais encore l'esprit encore plus zen. Vous savez que vous allez pouvoir équiper les enfants, vous faire plaisir. 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Cette histoire, elle peut être la vôtre. Pour cela, il vous faut jouer. Je rappelle encore une fois que c'est les derniers Money Time de la saison. Si vous n'avez pas joué durant toute la saison, c'est peut-être l'occasion pour vous de tenter votre chance. Je rappelle que ce n'est pas gratuit, ça vous coûtera 2,97€.
2: Oui, bien sûr.
1: Mais si c'est pour gagner 10 000 euros, le ratio est vite fait.
2: Business return.
1: Pour jouer, il vous faut envoyer par SMS NRJ au numéro suivant, 97 777, 97 777. Il y a un mot de passe qui vous sera réclamé, notez-le.
2: Vacances, V-A-C-A-N-C-E-S.
1: On vous dit bonne chance la famille. On se retrouve autrement dès demain 6h. On estime que vous êtes prêts. On vous lâche la main. Vous êtes désormais prêts à affronter cette nouvelle journée avec le sourire, avec la patate. Et puis nous, on se retrouve demain 6h. Ciao mon nounours.
2: Bisous.
1: Au revoir la famille. L'amour.
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1: Ok, ça ne pas pour un feu, alors.
2: Chantez-le, s'il vous plaît.

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qu'il vous faudra pour jouer. Mais oui, pour jouer au Money Time. 10 000 euros vont normalement tomber demain matin à 8h50 dans le Max Morning. 10 000 euros, on va démarrer par ça, hein, parce qu'on parle de vacances. Et c'est le mot de passe vacances. Alors il vous suffit d'envoyer par SMS NRJ au 97 777, suivi du mot de passe qui est vacances. V-A-C-A-N-C-E-S. C'est noté. Et puis moi je compte sur vous pour jouer pendant... jusqu'à demain matin, tiens. Hein, ça vous permettrait de passer de super bonnes vacances, d'effectuer une très belle rentrée, de s'acheter plein de belles choses, de régler plein de factures. Gabriel, t'as acheté une voiture? Voilà, pourquoi pas. Tiens. Allez, bon début d'après-midi. Merci de choisir Énergie. Je vous accompagne jusqu'à 18h. Ça, vous le savez. Je vous attends aussi au 0800 009 800 ou encore au 06 90 11 14 14. Et pour bien, pour que l'Afterworld soit top, il y a tous les hits que vous aimez. Pour preuve, Morane Voyer, Fanny G, au loin, c'est tout à l'heure. Erastar et de suite, Tistone dans la radio.

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0: Salut Stécie, ça va?
1: Ça va et toi?
0: Stécie, très bien. Contrairement à toi.
1: Non, ça va super. Hein.
0: C'est sûr, hein?
1: Oui.
0: C'est pour quand les vacances?
1: Non, ça va. Je suis pas en vacances, mais ça va.
0: C'est pour quand?
1: Ah, c'est pour quand les vacances?
0: Non. Quand est-ce que tu seras en vacances?
1: J'en ai pas.
0: Comment ça, t'en as pas?
1: Mes collègues ont pris avant moi, donc pour l'instant, j'en ai pas.
0: Alors, ta prochaine session de vacances, c'est pour quand?
1: Je vais essayer de voir si je peux en prendre en août, mais pour l'instant, c'est pas sûr.
0: En fait, tu t'es laissé endormir, quoi.
1: Ouais, c'est ça.
0: Porteux, quoi. Bon, Stécie?
1: Oui.
0: T'es maman ou pas?
1: Oui.
0: Combien de gamins?
1: Un seul.
0: Un seul qui compte pour toi ou un seul?
1: Un seul qui compte pour moi.
0: Non, pour trois personnes.
1: Ah, bon ouais, on va dire ça. Il a beaucoup d'énergie, donc oui.
0: Il a quel âge?
1: Il aura 5 ans en décembre.
0: Bon, on l'emmène au cirque ou pas?
1: On est déjà allé.
0: Ben, ça sera au cinéma.
1: Ok.
0: Ok.
1: Oui.
0: Et sur ce, je te souhaite un bel après-midi.
1: Merci, toi aussi.
0: Ok.

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10: Chantez-le, la, s'il vous plaît.

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0: Mickey dans la place. 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
1: Allez, excellent après-midi. Ça me donne presque envie d'enlever mon t-shirt, me mettre en short de bain et d'aller profiter du temps. Je sais pas pourquoi. Plage. Je vais me taire. J'allais dire petit cocktail qui va bien, quoi. Vous voyez un peu, l'ambiance est tellement détendue qu'on a l'impression d'être déjà en vacances. Il y a qui avec moi ?
2: Ah ben, il y a Lélène. Bonjour, bonjour.
1: Ça va, Lélène ?
2: Ça va, ouais. On est presque en vacances, mais bon, ouais, on tient encore jusqu'au congé, même si, bon, il reste encore quand même 2-3 semaines, mais c'est pas grave, on tient.
1: T'as prévu quoi ?
2: Ben, vacances au pays, les différents festivals, voilà, des fois les vacances au pays sont pas plus mal, hein, parce que tu as vu le prix des billets là en ce moment. Donc voilà.
1: Vas-y, pousse ton coup de gueule.
2: Ouais, et Air Caraïbes.
1: Sans citer qui que ce soit quand même.
2: Non, je cite parce qu'ils savent très bien ce qu'ils font.
1: Moi, je t'interdis de citer qui que ce soit.
2: On coupe.
1: Ouais. Fais ton coup de gueule sans citer.
2: Alors, certaines compagnies aériennes.

0: c'est ça. Donc, non, il faudrait peut-être penser à nous, hein, voilà. Enfin, au peuple, je dis à nous, au peuple. Voilà. Je suis sûre qu'il y a énormément de personnes qui pensent comme l'Hélène. Voilà.
1: Alors, ce qui fait que pendant ces vacances-là, tu peux pas bouger.
0: Vacances au pays. Non, je vais bouger, mais dans mon pays, quoi. Alors, Martinique, on va visiter ce qu'il y a à visiter, profiter des soirées, aller dans les restaurants qu'on ne connaît pas, faire des randonnées, visiter des plages qu'on ne connaît pas, parce que des fois, les touristes connaissent plus que nous. Donc, non, non.
1: Bon, ben, tout ça, en tout cas, ton coup de gueule, il est passé. Hein.
0: Okay,
1: bon, Hélène, maintenant, oui. comme tu gueules bien. Qu'est-ce que je t'offre? En sachant que t'as appelé pour un signal classique, hein?
0: Ouais, bon, est-ce qu'il y a des festivals à gagner en ce moment?
1: Alors, je te rappelle que ton signal, c'est un signal classique.
0: Bon, avec classique, mais est-ce que dans classique, ça va rentrer dans classique, la reggae-thérapie, la musique et tout, non?
1: Il faut qu'on t'en a. Pas de festival. Il y a du cinéma. Il y a de la soirée.
0: Une soirée, il y a quoi de bon, Martinique?
1: Tu sais ce que je vais te proposer?
0: Mm-hmm.
1: La sœur Meurt Break.
0: Ah, ben oui, ben c'est cool. Ouais, j'ai vu ce flyer la passe. En plus, il n'y a pas de souci. Merci, énergie.
1: On est gâtés avec l'Hélène. Hein.
0: Voilà.
1: Allez, je te fais des bisous. Je te souhaite un bel après-midi.
0: Merci, pareillement.
1: Tu peux retourner travailler.
0: Non, là, j'ai fini. Hein. Là, je suis déjà chez moi, au calme. J'écoute énergie, voilà.
1: Je comprends pourquoi.
0: Terminer l'après-midi.
1: Je comprends pourquoi tu ne peux pas acheter ton billet. Tu finis trop tôt.
0: Ah ben non, mais attends, il faut quand même qu'on termine. On commence tôt, hein, nous, là, quand même. Hein. Mmh. Donc, on se...
1: c'est pas le fait de commencer tôt, c'est travailler beaucoup.
0: Surtout, voilà, je vais pas me faire la tâche.
1: Allez, je t'embrasse, à bientôt, Nanette.
0: Ok, bye-bye.
1: La suite pour nous, ça sera avec Chelsea Saïk, avec le titre « L'aide nous pâtit ». C'est bon, ça. Yves Cartel dans la radio. C'est Goethe.

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0: Grizzly. Nous sommes jeudi. Jeudi, c'est Grizzly, Grizzly qui débarque à 18h pour le Hit Mix Energy. Ça va être encore un grand moment sur Energy entre 18 et 19h. En attendant, il y a...
1: Michel.
0: Comment ça va, Michel?
1: Ça va bien, je suis là, tranquille.

0: D'accord. Ouais. Parce que dès que j'ai un auditeur, c'est je suis dans les grands fonds, comme si vous allez tous vous cacher là-bas.
1: Non, non.
0: Non, je rigole. Je rigole, Michel. Bon, Michel.
1: Oui, je t'écoute.
0: Est-ce que tu as déjà prévu une petite sortie pour les vacances?
1: Non, non, pas encore. Non.
0: Tu sais ce que je vais t'offrir?
1: J'imagine.
0: Vas-y, je t'écoute.
1: La Odile.
0: Ou trop chaud. Deux invitations pour le concert de Monsieur Sadik, c'est à l'archipel.
1: Ah, mais ça vaut mieux. Ça vaut mieux.
0: Voilà.
1: Je vais être en un pour lui.
0: Ben voilà. Voilà. C'est le 3 et le 4 juillet à l'archipel avec LBTM, Énergie Antilles et l'archipel.
1: Mais c'est génial. Merci.
0: Voilà. Tu iras avec la personne de ton choix.
1: Merci, merci, génial.
0: Bon, Michel.
1: Allez.
0: Ouais, tu m'entends?
1: Oui, j'entends.
0: Sors des grands fonds.
1: Oui.
0: Et puis monte le volume, parce que ça va être bon là. Ça va être encore meilleur.
1: Ok.
0: Il y a Wirvena qui débarque ainsi que Blaise Faya. Excellent après-midi, Michel.
1: Merci à toi aussi. Allez. Bye.
0: Bye.
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0: Allez, excellent début de soirée. Merci de choisir Énergie. On n'a pas salué, nous n'avons pas salué nos copains du WhatsApp Énergie. 06 90 11 14 14. Il y a plein de messages, mais on va saluer tout le monde. On va saluer tout le monde. Enfin, salut général. Hein. Vous voulez que je vous les cite? Allez. SMM, Nico, Domi, Vanou, Johanna, Didinange, Bétiane. Bétiane, juste pour savoir. Bétiane, je ne te donnerai pas d'info. Je te demanderai d'écouter, comme ça, ben, tu sauras tout. Il y a qui avec moi?
1: Vanou.
0: Comment ça va, Vanou?
1: Bien, toi, Simon.
0: Ça va, tranquille.
1: Ça fait très longtemps.
0: Pourquoi? Qu'est-ce que tu faisais? Vas-y, je t'écoute. T'aurais pas dû me dire ça.
1: Non, ça fait très longtemps que je t'ai pas eu au téléphone.
0: Mais justement, je te dis, que faisais-tu durant tout ce temps?
1: Eh bien, je travaillais. À chaque fois que je sors, je t'envoie un message. Je te dis, coucou Timon, gros bisous Timon. Donc voilà.
0: D'accord. Et là, t'as décidé de passer à l'acte.
1: Allez, je me dis, boum, pour l'avant-dernière, laisse-moi appeler. Et voilà.
0: Mais tu fais bien d'appeler, Vanou. Vanou?
1: Dis-moi tout.
0: Quand tu appelles comme ça, d'accord? Quand tu appelles.
1: Oui.
0: T'as des projets?
1: Quand j'appelle, j'ai pas de projet. J'appelle priorité. Entendre ta voix parce que voilà, t'as une belle voix.
0: Merci Vanou.
1: Et puis,
0: je t'écoute, hein?
1: Ben voilà, j'ai envie de. En plus, j'appelle, c'est même pas pour moi, j'appelle pour ma soeur. Elle ne sait même pas.
0: Elle veut de quoi, ta soeur? Vanou?
1: Voilà. Oui?
0: On a été interrompu. Ouais, je t'entends là maintenant.
1: Ouais, j'ai dit peu importe ce que tu offres, elle sera très contente.
0: C'est vrai ça?
1: Ah ben oui, hein.
0: Tu sais ce que je vais
1: t'offrir? Si vous te voir en 5 minutes, eh ben, on sera très contente.
0: Tu sais ce que je vais t'offrir?
1: Ben, dis-moi.
0: Deux invitations pour le Pacoland vacances.
1: Eh ben cool, super alors.
0: Ouais.
1: Merci, Timon.
0: Tu iras t'ambiancer un petit peu, prendre du bon temps à Pacoland, à Bemao.
1: Eh ben c'est gentil de ta part.
0: Voilà, Vanou, bonne soirée.
1: C'est gentil, bonne soirée, gros bisous.
0: À bientôt, Vanou.
1: À bientôt, bye bye.
0: Allez, faites comme Vanou, appelez-nous au 0800 009 800. Repartez avec vos cadeaux. C'est le principe même de l'After Moon. La bonne humeur, il faut qu'elle soit présente. Allez, la suite, c'est avec Chris. Crime parfait. J'aime ce hit. Crime parfait. Et Young Weda.

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1: Allez, excellente soirée. Dans un peu moins d'une demi-heure, il y a un DJ qui va débarquer pour le Hitmix Energy. C'est DJ Greasy. En attendant, moi, je vais vous parler du Fresh Hit. Le Fresh Hit, c'est demain matin. Mais oui, demain matin, beaucoup d'événements dans le Max Morning. Il y a le Fresh Hit. Le Fresh Hit, c'est le hit que vous allez découvrir demain matin, qui va passer pendant tout le week-end et qui deviendra un gros hit. Et puis, pareil, demain, dans le Max Morning, il y aura le tirage pour les 10 000 euros dans le Money Time. Alors, vous avez encore le temps de jouer en envoyant par SMS NRJ au 97777, suivi du mot de passe qui est vacances. Vacances pour le 6-9. Vous les aurez peut-être à la rentrée. En tout cas, je vous invite à jouer en envoyant par SMS, je vous répète, NRJ au 97777, suivi du mot de passe qui est vacances. On a quelqu'un au téléphone. Il y a qui avec nous?
2: Il y a Adeline.
1: Ça va, Adeline?
2: Oui, ça va, merci.
1: Bien, tu fais quoi à cette heure, Adeline?
2: Ah ben, je récupère mes enfants, là, le cas avec ma nièce. Ils vont pas, Samy? Ils vont pas? Ils vont pas? Moi, bon, c'est pas timide. Bon, j'étais déjà contente parce qu'on avait gagné. Mais bon.
1: Mais attends, mais vous n'avez eu personne. Comment vous faites pour gagner?
2: Comment?
1: Vous n'avez eu personne. Comment vous faites pour gagner? Vous allez gagner.
2: On a... Oui, oui, c'est vrai.
1: Elle a quel âge, la petite?
2: Elle a 3 ans.
1: Trop petite. Tu penses qu'elle est suffisamment grande pour partir au cirque?
2: Ah oui, en plus, il y a mes deux garçons là qui ils seront très heureux aussi de savoir qu'ils vont peut-être gagner aussi des places.
1: Ben voilà, ça y est. Vous irez en famille?
2: Ouais, trop bien.
1: Je t'offre 3 invitations pour le cirque Suarez.
2: Super, merci Timar.
1: Bonne soirée, bonne route. Quel est ton trajet, Adeline?
2: C'est comme si c'était déjà arrivé, hein, sur le Trois-Îlets.
1: D'accord. T'embrasses tout le Trois-Îlets de ma part.
2: Il n'y a pas de soucis.
1: D'accord?
2: Très bien, merci Timar.
1: Allez, bonne soirée.
2: Bonne soirée.
1: On poursuit, nous, jusqu'à l'arrivée du DJ Greasy. Ça va, Marie-Flo? Oula, oula, on peut dire. Elle arrive, elle fait la discrète et tout, mais ça va pas, non? T'es sérieuse, là? Bon, allez, je disais, Greasy va arriver tout à l'heure. Moi, je vous salue. Je vous dis à demain, 15h pour l'After Moon. En attendant, je vous lâche les hits que vous aimez, mais on va commencer par Vibes, Wizkid et Fanny G dans la radio. Bonne soirée.

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2: Ok, ça nous parle pour un feu, alors.
3: Chantez-le, la, s'il vous plaît.